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3: Monsieur Parent, Kieto, and Côte d'Ivoire. Vous avez une sœur ici, au Ghana, ici,
1: okay,
3: qui est venue trouver un pasteur ici qui s'appelle Pasteur Ofosu Yine Djima. En tout cas, c'est un vrai pasteur. Dieu l'utilise beaucoup. Donc, toi qui es au Ghana, ici, là, venez chercher à le voir.
1: Okay.
3: En tout cas, il n'est pas petit. Dieu l'utilise. Donc, tout le monde qui a problème, là, envoyez votre problème. Il va résoudre ça pour vous. Merci, je vous remercie.
1: Wow. Merci. 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